0: Des secteurs de contrôle. Vous voyez ce qu'on voit ici? On dirait une... Pontiac Fiero.
1: Hey! 我们没有恶意! Hey!
2: Pourquoi est-ce qu'on dirait des... mignons?